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Moi, je dis merci pour écouter, comme toujours. Merci pour fidélité parce que toujours là avec nous chaque soir à partir de 9h. Nous espérons vous rejoindre avec nous encore demain soir, dans la même heure, dans la même station, pour un autre bel programme. Non, moi, c'est Reginald Dorival. Moi, je souhaite une très bonne nuit. À la prochaine.